0: 现存依旧能够生根绽放，铺展出一片跨越时空的水上景致。据介绍，这些古莲都为亚洲莲原生种，也是现代人工培育荷花的鼻祖。事实上，荷花全球现存原生种仅有亚洲莲、美洲莲两种，市面上半形不同、色彩各异的观赏荷花，大多是由这两大原生种人工选育而来。 今年，国家植物园南园首次实现两大珍稀原生种室外同展，为游客科普莲科植物演化，解锁荷花背后的自然奥秘。我们现在看到的很多紫粉色的荷花，都是亚洲莲的后代。美洲莲的话，它就是黄色的。现在颜色偏黄一点的这种荷花，它其实都有美洲莲的血统。
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3: 推出一期暑期特别节目，以中国旅游为主题展开了讨论。这档时长约27分钟的节目，不仅介绍了北京、上海、西安等中国经典文旅地标，也推介了重庆、张家界、云南、洱海等热门目的地。经常赴华旅行的法国传播行业从业者奥吉耶，和在上海生活了23年的法国对外贸易顾问委员会亚洲区主席肖万克。 结合亲身经历与行业案例，重点推介国潮文化、中式康养、乡村文旅、精致露营等深受海外年轻人喜爱的新兴文旅业态。
4: les vieux villages qui est autour du village de Chuanglan qui est moyennement vieux mais il y a très vieux village autour du lac sont remplis de jeunes. Il y en a d'ailleurs beaucoup qui se font habiller, costumer. Dans des tenues d'époque pour se faire prendre en photo pour mettre sur les réseaux sociaux. Ça, ça marche très bien.
5: Se sont intéressés à l'équivalent en Chine qui est Douyin et ont découvert les pratiques, les traditions chinoises. Et aujourd'hui, ils viennent découvrir, et les Occidentaux en général, les bienfaits de boire de l'eau chaude, des massages chinois.
3: 同时，针对海外旅客来华旅行所关心的问题，节目嘉宾还详细解读中国入境免签政策、跨境支付、高铁网络、智能翻译、智慧文旅等便民配套举措，全方位展现来华旅游的便捷性。
4: Quand j'ai commencé il y a 12 ans, c'était un peu plus compliqué parce que peu de personnes parlaient anglais, il n'y avait pas des applis comme il y en a aujourd'hui. Mais aujourd'hui, c'est extrêmement simple. D'abord, dans les grands lieux de transport comme les gares ou les aéroports, maintenant c'est écrit en anglais. Il y a tellement de moyens, la technologie est tellement développée, il y a du Wi-Fi partout, donc on arrive toujours à trouver des solutions. Et en plus avec WeChat qui est traduit en direct, ou avec Alipay, avec toutes ces applications, c'est très facile. C'est pas du tout dangereux. Ça, on est obligé de le dire. C'est l'endroit le plus.
3: 今年上半年，我国入境外国人达2294万人次，其中免签入境外国人1781.5万人次，同比分别增长20.4%、30.6%。此外，数据显示。
6: 今年暑期入境游排名前20的全球客源国和地区中，欧洲国家占30%，门票订单同比增长超20倍。来关注贵州省榕江县举办的和美乡村足球超级联赛，也就是村超。今年第4届贵州村超联赛，经过6个多月的比拼，昨晚迎来了总决赛，最终浙江一村足球队1-0战胜平永村足球队，获得总冠军。我们来关注记者昨晚从现场发回的报道。
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0: 驻足。
1: I really like Dalian Ocean Park, and the most amazing was to see the show of dolphins and beluga whale.
2: Je trouve ce parc océanique très attrayant. Le climat est agréable, l'air est frais, l'eau de l'océan est très propre. Ici, ce pays est très frais que chez nous. Il y a beaucoup de touristes qui viennent ici pour visiter la mer et visiter la belle vie aussi.
0: 为了让海外游客来得方便，游得舒心，大连持续升级国际化旅游服务。机场设多语种咨询台，边检站启用支持22国语言的自助入境卡填报终端，通关更顺畅。数据显示，七月以来，当地入境游客量同比增长60%。
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0: 这档时长约27分钟的节目，不仅介绍了北京、上海、西安等中国经典文旅地标，也推介了重庆、张家界、云南洱海等热门目的地。经常赴华旅行的法国传播行业从业者奥吉耶和在上海生活了23年的法国对外贸易顾问委员会亚洲区主席肖万克，结合亲身经历与行业案例，重点推介国潮文化、中式康养、乡村文旅、精致露营等深受海外年轻人喜爱的新兴文旅业态。
4: Les vieux villages qu'il y a autour du village de Chuanglan, qui est moyennement vieux, mais il y a très vieux villages autour du lac, sont remplis de jeunes. Il y en a d'ailleurs beaucoup qui se font habiller, costumer dans des tenues d'époque pour se faire prendre en photo, pour mettre sur les réseaux sociaux. Ça, ça marche très très bien.
5: Se sont intéressés à l'équivalent en Chine qui est Douyin et ont découvert les pratiques, les traditions chinoises. Et aujourd'hui, ils viennent découvrir, et les Occidentaux en général, les bienfaits de boire de l'eau chaude, des massages chinois...
0: 同时，针对海外旅客来华旅行所关心的问题，节目嘉宾还详细解读中国入境免签政策、跨境支付、高铁网络、智能翻译、智慧文旅等便民配套举措，全方位展现来华旅游的便捷性。
4: Quand j'ai commencé il y a 12 ans, c'était un peu plus compliqué parce que peu de personnes parlaient anglais, il n'y avait pas des applis comme il y en a aujourd'hui. Mais aujourd'hui, c'est extrêmement simple. D'abord, dans les grands lieux de transport comme les gares ou les aéroports, maintenant c'est écrit en anglais. Il y a tellement de moyens, la technologie est tellement développée, il y a du Wi-Fi partout, donc on arrive toujours à trouver des solutions. Et en plus avec WeChat qui est traduit en direct, ou avec Alipay, avec toutes ces applications, c'est très facile. C'est pas du tout dangereux, ça, on est obligé de le dire, c'est l'endroit le plus...
0: 今年上半年，我国入境外国人达2291.4万人次，其中免签入境外国人1781.5万人次，同比分别增长20.4%、30.6%。此外，数据显示，今年暑期入境游排名前20的全球客源国和地区中，欧洲国家占30%，门票订单同比增长超20倍。
6: 随着2026年暑期档动画电影的热映，由电影拉动的消费热度也在不断升温。
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